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1: Je n'ai pas reçu d'invitation, mais j'ai fait ma grille. Alors vous, j'excuse un peu l'accent. C'est la France. Et oui, je suis venu un tout petit peu chez moi, dans les Antilles, me ressourcer. Et là, mon sac de voyage. Ouais, c'est vrai. On dira, oui, mais on te voit tout le temps. Oui, mais ça fait pas trop longtemps que je suis là-bas, mais je m'adapte. Pour l'instant, je n'ai fait que 6 mois à Paris, 12 mois en France. Mais l'accent, il est là, hein, il est là. Tu sais, je fais pas comme les autres. Hein. T'arrives dans les pays des gens et tu vas parler le gros souba. Non, non, non, non, non. Tu t'adaptes et je m'adapte. Ouais. Alors, je souffre. Je suis venu parce que je suis venu parce que je suis sorti au médecin qui m'a dit que vous souffrez de la maladie de la symphomie. La symphomie. La symphomie. C'est une maladie très rare. La symphomie, j'ai une maladie de la symphomie. Il y a des gens qui ne savent le somnie. Mais moi, c'est la symphomie. Oui, la symphomie de la musique. Alors, j'ai décidé, pour mieux faire, j'ai dit, j'ai pas d'argent pour descendre aux Antilles. Il faut que je prenne le son où il est. Vous savez, quand tu es là-bas, c'est seul côté Negemekoyo. Tu as des copains africains, guyanais, guadeloupéens, vietnamiens, tout nek. Non, vietnamiens, non. Non, c'était pour essayer de le nier. Le reste de le nier. Et je vois tous ces gens-là sont proches de leur musique. Ah ouais, quand ils vont chez l'Africain, ah ouais, faut voir ça. Hein. Quand ils vont chez l'Africain, oh malade. Maestro, comment est-ce que tu m'as dit de l'Africain?

Non, tu peux tuer, tu peux tuer, tu peux tuer, tu peux tuer, tu peux tuer. Tu peux tuer. On n'est pas avec ni beau frère de la danse. Là. Ça, c'est l'Africain. Tu sais que tu es arrivé chez l'Africain. Tu comprends? Par exemple, tu t'es dit, parce que j'ai été chercher tout ça, c'était pour me ressourcer, parce que je vous dis, je souffre de la symphomie. Alors j'ai dit, je sens c'est l'Africain, tout coupé, décalé, du machin. Mais viens voir, je te dis, tu coupé, décalé. Oui, c'est bon, c'est bon, c'est bon. Toute la nuit, coupé, décalé. Je sors de là, tout décalé, tout, tu vois. Alors j'ai dit, je vais chez mes amis de la Guadeloupe. Oui, c'est mes cousins. J'ai dit, je vais voir les Guadeloupéens. C'est des là, c'est des gens là, c'est la musique de leur pays. Dès qu'ils arrivent, c'est la musique de leur pays, tu vois. Tu lis les Guadeloupéens. Maestro, musique de la Guadeloupe.

ça. Là où il fait, où ça, où glado. Où la glado. Ouais. Mais toute la nuit, c'est ça. Alors que Jésus dit, je vais chez mes frères guyanais. Musique.

arrivé là, là, j'ai là toute la boîte d'eau. Tout ça avant, mal. Tout ça, c'est boire de l'eau. Mais là, j'ai sorti chez le Guyanais. Tu vois? Alors, j'ai dit, bon, je vais chez mes voisins Saint-Domingue. Ouais, c'est mieux. Je vais chez mes voisins Saint-Domingue. Je vais m'adapter. Parce que tout ça, pourquoi? C'est parce que je souffre de la symphonie. Et j'ai besoin de me ressourcer. Tu comprends? Je cherche, je me cherche en eux. Musique.

0: mais... C'est un petit peu, hein? Alors, l'offre Afrique, Guadeloupe, Guyane, Tobé Saint-Domingue, l'offre n'est là, sans boire, tu fais un coma idyllique. Ça n'aide pas ma symphonie. Tu comprends? Alors, j'ai dit, je fais quoi? J'ai dit, je prends l'avion, et puis là, je descends en Jamaïque. Messieurs, j'ai pris l'avion. L'avion qui a volé. Brusquement, l'avion se pose et je descends à Kingston. En descendant de l'avion, je me sentis comme si dirait Dragon Ball sous son nuage. Et là, je prenais la hauteur. J'étais en train de planer sur la hauteur du reggae. Pour moi, dans un moment, je suis présent. Ma bouche ne bat pas, mais je chante. So follow soldier, dread love rasta. Ou statique, ou ethnique, ou mélangé, ou pas même ça, là où j'ai. Mais ça n'a pas suffi. Je souffre toujours de la symphonie. Là, j'ai économisé, j'ai dit non, je ne rentre pas chez moi. Je ne retourne pas là-bas, je descends en Martinique. Là, je prends l'avion, je dis quand même là, j'arrive chez moi, tu vois. Parce que quand tu vas à Kiba, qu'est-ce que tu entends? Salsa. Quand tu vas à Saint-Domingue, c'est Saint-Domingue. Quand tu vas à Saint-Lucie, qu'est-ce que tu entends? Calypso. J'ai dit, je rentre chez moi. C'est la musique de chez moi qui m'a inquiétera. Vous connaissez ce mot? Vous n'avez pas fait la France. Il dit, ça m'a inquiétera. Mon avion, moi, je suis dans l'avion, il faut voir où on est. Si tu sors de là-bas, tu vois, sors de là-bas, t'es qui? Grand Rivière. Ah oui, tout le monde ne peut pas habiter près de l'aéroport, hein. Assis dans mon taxi. Alors, comme j'ai besoin de, tu vois, je souffre de la symphonie, je dis au taximan, musique. Attendez-moi ça. Déchirez-tu l'autre? Coupez qu'on va marcher, détruire tout l'autre. Coupez qu'on va marcher, détruire tout l'autre. Coupez. Deuxième. Lamentez, grand rivière, détruire tout l'autre. Coupez qu'on va marcher, détruire tout l'autre. M'a dit, ma pas Martinique là. Ce n'est pas du racisme quand même. Pas ni en l'autre bail qui a passé, détruire tout l'autre. En sortant du taxi, m'a gardé si ma ni tu l'autre, m'a toujours. À force que le morceau jouait, détruire tout l'autre. Je dis, mais faut s'arrêter de souffrir comme ça. Quand tu vois avant, tu te dis, mais quand même, un pays comme la Martinique, c'est pas petit chanteur, chanteuse, nous, ni. Et nos anciens, je suis venu de nos ancêtres, c'est pas parce que bien. Je me rappelais quand tu étais sous les jambes de ta maman tout petit, il y avait ce qu'on appelle la mélodie du cœur. Oui, parce que moi, les jambes, maman, tu es là tranquillement. Tu fais une demi-sieste, pas vraiment sieste, tu prends un petit câlin, à un moment tu chantes. Cœur de nom, le beau, qui a béni, je n'aime. Ou bien, maman, quand on a dit, qui n'est-ce que madame l'enfant? Je ne connais pas tous les noms. Et tu l'as fait, et quand on dit, et j'ai une mona, ça c'est des mélodies qui t'a pointé, et quand on t'écoute Gisèle Bacca, quoi le fait? Après, il y a un petit 6, 6, 6, 5, hein? Les moments où ça te fait plaisir. Tu grandis avec ces mélodies dans la tête, hein? Mais ben, il a changé tellement. Oui, il a changé. Je pense aux radios, les radios du pays. C'est là qu'exagère en remplisse. Oui, les mélodies sont finies. Oui. Oui. Après, on parle de délinquance. La politique qui a mis délinquance, pas qu'à battre la veille. Mais ça commence depuis la radio, tout ça. Depuis tout ce que vous distribuez dans les radios, depuis la télé, depuis tout ça, c'est autres qui a fait ça. Mais oui, parce qu'actuellement, une maman, qu'est-ce qu'elle peut chanter pour son fils, là, on les gens mou? Avant, tu partais avec une mélodie dans la tête. Mais actuellement, là, on les gens maman. Et puis, qu'elle faut donner une petite musique, bon. Mais c'est qu'elle faut donner, bon, hein. Madabial, camarade de la lame, qui nous skide, boum boum boum, cam bam, dum de, Madabial, boum! Les mamans sont de savoir, il faut donc jouer nous en gel, boum! Ou pas arrêter donc, quoi grandir et puis ça toute la vie, ouais? Alors je parle spécialement ce soir pour les radiomans. Ceux qui décident, ceux qui ont le tout savoir d'après eux, en la main eux. Quand je vois comment les gens se battent pour faire un petit son musique, pour payer à essayer de fonctionner, pour eux-mêmes essayer de fonctionner, et puis des petits boucs de merde qui l'a capacité son siolé, t'arrêtes. T'arrêtes. Oui. Oui. Dès les ratiers de l'avenir, en la main eux. Mais ils s'en foutaient. Ils s'en foutaient. Ils passent ce qu'ils veulent, ils font ce qu'ils veulent. Jamais, je n'ai pas dit que les musiques étrangères ne sont pas bonnes. Mais quand même, messieurs, il y a des efforts à faire. Alors, je décide de faire quoi? Comme je repars là-bas, j'ai dit, j'appelle un ami pour qu'il puisse me remettre ça à la page. Il m'a dit, mon frère, c'est vrai. Parce que je vous dis ici, le pays est spécial. Michael Jackson fait un son qui n'est pas encore sorti, tout le monde ne le connaît pas au cœur. Il n'est pas encore sorti le son. Hein. On n'a même pas encore vu les clips. Hein. Personne ne parle anglais, mais tout le monde chante Piglet, Piglet, Piglet. Mais pas ça, Piglet, vidéo qui tient. Mais on va chanter Piglet. Je n'ai pas dit que ce n'est pas bon, mais quand même, on en a. Vous pouvez passer ce que nous avons. C'est pour ça que j'ai décidé, comme j'avais pris l'avion ce soir, de faire un pote, un ami, un frère de sang, qui a un gros studio. Il s'appelle Fabien. Pour ceux qui connaissent, vous savez, j'ai dit Fabien, comme j'ai pris l'avion ce soir, fais-moi un CD in PIA avec des morceaux des gens PIA. C'est pour que je sois là-bas, je ressente PIA. Je n'ai pas encore entendu le CD, hein, mais vous avez dit, quatre sons là, ça va, moi. Je vous lis le titre. Ça, c'est Made in Martinique, hein, purement Martinique. Écoutez le titre. Lin Wade, Pussy Cat Dolls. Ciara, Shakira, Rihanna, Beyoncé. T'as d'autres chapeaux comme le son, les Gigaga. Oh oh. Madame Inpeya, respect, respect. Madame Inpeya. T'as encore plus belle. T'as encore plus belle. Je pense que t'as assez. Et qui n'a mis ici encore? T'as racheté clarinette là. Qui n'a encore? Gagnolo. Non, pas Madeleine, non, t'as amené, non. T'as communiqué avec nous autres, t'as fait le souffle, t'as écrit. Maintenant, je ne sais pas, bon, mon père, hein? Qui n'est? Bon, on s'en fout. Eh bien, t'as là, il y a d'autres, il a fait un périne parce que nous, c'est les Fontman. Bonne soirée, merci.
1: Grand mot.

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0: garçon.
1: Papa, regarde comment tu es habillé.
0: Mais je suis habillé, c'est moi qui ai acheté l'ange. Là, nous, allez,
1: tu garçon. Mais va devant, je viens.
0: Tu garçon, dépêche-toi, viens nous là.
1: Je viens, papa, je viens.
0: En jean l'école là, en Hadouza. Ouais, dis, dépêche-toi.
1: Je viens, papa.
0: Viens nous là.
1: Va devant, papa.
0: Comment ça va devant? C'est ton école ou bien c'est mon école?
1: Mais c'est mon école, mais...
0: Ah ben d'accord.
1: Je ne peux pas manger comme ça avec toi.
0: Tu as honte de ton papa, alors?
1: Non.
0: Mais
1: Je suis déjà là.
0: Eh ben, rassurez-vous. Parce que je ne comprends pas, ce n'est pas du sérieux, ça. Hein? Je suis convoqué à 8h, il est 8h moins 5, je ne vois pas le convoquant.
1: Mais justement, papa, regarde. Je regarde, il n'y a personne. Allons chez nous.
0: Comment ça, allons chez nous? Reste là, petit garçon. Tu te rends compte de ça que tu m'as fait faire? Tu es convoqué, on me convoque pour toi. Hein? Toi, Freddy, mon fils, tu as reçu mon éducation. Hein? Tu as reçu mon élevage. Ah non, tu fais jeu. Hein? J'ai roulé pendant 10 ans sans permis. Aucune gendarme a vu ça. La plus forte gendarme a convoqué. Et toi, mon fils, tu as reçu mon élevage, mon éducation. Tu veux me convoquer? Ah non, aucunement, mon vieux. Aucunement. D'ailleurs, Bouillon, donne-moi le carnet de correspondance. C'est moi-même, en paupière. C'est pas mon papa, ça. J'ai pas mes lunettes, lis ça pour moi, s'il te plaît.
1: Papa, depuis qui t'as que tu portes lunettes?
0: Ah, je lis ça, petit garçon.
1: Monsieur, vous êtes convoqué de mais vous n'êtes pas obligé de venir.
0: Attends,
1: hein?
0: Pourquoi je ne suis pas obligé de venir? C'est pas la peine. Bonjour.
2: Bonjour, monsieur.
0: Bonjour, monsieur. C'est toi le professeur?
2: Oui, très bien.
0: Ah, je suis le papa de Freddy, ici présent.
2: J'ai imaginé, oui.
0: Oui, d'accord. Ah ben oui, c'est...
2: Très bien.
0: Je te suis là.
2: Oui, je vous en prie.
0: D'accord.
2: Prenez place, monsieur.
0: Oui, je reste là.
2: Je vous remercie.
0: On vous connaît arrivé. Merci, monsieur.
2: Très bien.
0: C'est ça.
2: Eh bien, écoutez, monsieur.
0: Je t'écoute.
2: Avant de vous exposer les raisons exactes pour lesquelles je vous ai fait venir, permettez-moi de vous rappeler que l'objectif de l'école n'est pas de distinguer des gens intelligents des gens bêtes, mais de distinguer ce qui est intelligent de ce qui est bête, ce qui n'est pas tout à fait la même chose. D'accord?
1: Papa, tu as compris ce qu'il a dit là?
0: J'ai compris, change là.
1: Tu as compris?
0: Oui.
2: Par ailleurs, vous savez, les enfants sont beaucoup plus intelligent que l'on ne le croit. C'est-à-dire qu'il développe des stratégies, ce qu'on pourrait qualifier de curriculum caché. C'est-à-dire qu'en deux mots, ce que personne ne dit qu'il faut apprendre, mais que tout le monde apprend. Par exemple, poser des questions pour faire plaisir au professeur plutôt que de poser des questions qui nous intéressent vraiment. Qu'est-ce que je pourrais vous dire encore? Enfin bref, tout cela pour vous dire que l'école qui en principe devrait promouvoir l'intelligence contre la bêtise s'amuse à promouvoir le débrouillardisme. Voilà.
0: Professeur, excuse-moi, j'ai compris tout ce que tu as dit là, mais en même temps j'ai pas bien compris.
1: Mais papa, si tu n'as pas compris...
0: Laisse-moi parler, s'il te plaît. Bon. Professeur, alors, tu m'as fait me déplacer chez moi. Tu m'as fait perdre une journée pour me dire ça sur mon fils, pour les enfants dans l'école, pour me prêcher la morale sur les enfants dans l'école. Mais professeur, tu fais jeu. Alors, c'est pour ça que tu m'as fait me déplacer. Mais professeur, tu fais jeu. Ah non, aucunement, je ne vais pas prendre ça dans tes mains. Aucunement, professeur. Ah non. Monsieur, c'est ça, moi avec mon fils, j'aime en vrai.
2: Mais, alors. Monsieur.
1: Viens,
2: monsieur.
1: Papa, viens. Papa, monsieur. Viens.
0: Mais non, là. Le convoquant m'appelle, viens ici.
2: Monsieur.
0: Oui, le convoquant. Viens, reste là.
2: Monsieur, je vous en prie, je vous en prie. Justement, en parlant de votre fils, je viens au fait pour lequel je vous ai fait venir.
0: Ou bien quand vous pouvez venir.
2: Ah oui, je viens au fait. En outre.
0: Professeur, qu'est-ce que tu as dit?
2: Non, je disais en outre.
0: Mais professeur, en outre, il n'y a pas école. Hein? Nous, c'est tout de la Guadeloupe, c'est vacances. Pourquoi tu en nous? C'est pour ça que tu me convoques alors, professeur.
1: Aucunement.
0: Ah non, professeur, aucunement.
1: Aucunement,
0: professeur.
1: Alors, aucunement.
0: Mettez-la.
2: Monsieur.
0: Bon. Non,
2: monsieur, comprenez bien.
0: Mais non, professeur.
2: Monsieur.
0: Je comprends.
2: Comprenez bien.
0: Mais je comprends, c'est les vacances, tu me convoques pour un élève qui n'aime même pas l'école, les vacances. Ah! Pépon, tout de la Guadeloupe, c'est ça, professeur, que je connais. En août.
2: Je peux comprendre.
0: D'accord.
2: Non, en août, c'est une expression, monsieur. D'accord? C'est une expression.
0: Ah.
2: D'accord. Parce que, savez-vous, en mai, si vous voulez, oui, en mai.
0: D'accord.
2: En mai, en octobre, ce que vous voulez. D'accord.
0: Oui, ça, c'est la période d'école. D'accord.
2: D'accord. Savez-vous que votre fils, ici présent, votre fils, en plein coup,
0: oui.
2: Il invective les filles passant dehors par des incessants, ce qui trouble et qui incommode l'ensemble de la concentration de la classe.
0: Professeur, tu veux dire qu'il appelle site?
2: Oui.
0: Ah. Ay, mon Dieu. Professeur, tu as une femme.
2: Oui.
0: Et tu n'as jamais fait site. Professeur, c'est un site qui est fait site, il est là aujourd'hui. Professeur, c'est un site qui fait site, il est là aujourd'hui, professeur. Mets ton bout de chouette. Mais professeur, c'est pour ça que tu me déplaces. Ah non, professeur, aucunement, professeur, aucunement. Où là? Je ne peux pas comprendre ça comme ça, professeur.
2: Je vous en prie,
0: assez. D'accord.
2: Mais savez-vous qu'au portique, il a été détecté une arme blanche dans sa poche.
0: Reste là. Petit garçon, envoyez-vous l'école.
1: Oui, papa.
0: Quand tu as les pauvres là.
1: Quel pauvre!
0: Il vient de me dire sur les portiques tu fais quelque chose, je ne sais pas quoi!
1: Bah. Mais papa, arrête de croire tout ce que l'éducation nationale t'a dit!
0: C'est un menteur alors le convoquant!
1: Il t'a dit que.
0: Le convoquant c'est un menteur!
1: Papa, le portique c'est un truc qu'on a mis à l'entrée du collège comme ça. Quand tu rentres, ça sonne bim, bim, bim, bim, bim. Et le jour où je suis entré, on était 5 ans entrés. Regardez, c'est moi qu'on a poigné. Et puis on a pris le sirop au pinel que j'avais dans ma poche derrière. Regardez, et on dit, j'avais quelque chose d'arme blanche.
2: Oui, mais le vigile a quand même trouvé une arme blanche sur vous.
1: Papa, le pinel que tu m'avais donné, il disait.
0: D'accord, calme-toi.
1: Merci, papa.

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1: Il est 21h.

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1: Fabrice. Ai, maman. Fabrice, les gens touchent la ton époux et vous l'école là, non, les veux. Il n'y a pas l'école. A qui j'ai banni l'école là, non? Et le maîtresse malodin. Le maîtresse malodin, Fabrice. Où c'était? Oui, laisse-moi dormir. Innocent, là, Bruno. Bruno, sont là, t'es mal. J'ai déjà dit, maman, il n'y a pas l'école, sont là. Fabrice, quand regarde en bas, finette, là. Sacré petit malin qui ouille, ou quand tu m'as pas ni l'école à présent, ou quand crié, même Bruno qui a crié là. Bruno, t'es bien. Sorti ici, non, allez. Monsieur, t'es mal. Tu es couillon, t'es mal. Je te dis de ne pas m'appeler. J'ai déjà dit à maman qu'il n'y a pas classe, tu m'appelles.
2: Mais t'es mal, comment je pouvais savoir? Aujourd'hui, on apprend à parler anglais à l'école, hein?
1: Quelle affaire anglais? Ça s'en met au regard dans tes affaires anglais. Moi, je sais parler anglais.
2: Moi aussi?
1: Tu sais parler anglais? Eh bien, dis-moi comment on dit j'ai fait en anglais.
2: Je te dis, hein? Eti.
1: Pas vrai, c'est Eti. Je t'ai gagné.
2: Bon, et toi? Fabrice, dis-moi comment on dit. Attends, si tu es fort en anglais, dis-moi comment on dit bonjour.
1: Je t'ai dit, hein? Adette et idée, il nous voit faire ça comme l'un 8 qui lui que l'un était brehel.
2: Maman, Fabrice, tu es fort. Pouh, monsieur, tu es fort, tu vas.
1: Bon, et moi? Je t'ai dit comment on dit bonsoir, hein?
2: Ben, dis-moi. Good fun, dang bon.
1: Maman, Fabrice, tu es fort aussi, même. Bon, Bruno, tais-toi, nous sommes arrivés à l'école, tais-toi. Bonjour mes enfants. Bonjour maîtresse. Un peu le monde à la fin, voyons. Oh, on vient tout juste d'arriver. Vous savez, aujourd'hui, nous avons une leçon de récitation et il y a la visite médicale. Oui, madame.
3: Vous savez, monsieur le directeur viendra tout à l'heure pour vous faire une visite médicale.
1: Chut, le voilà. Silence.
2: Bonjour les enfants.
1: Bonjour monsieur le directeur. Bonjour monsieur le directeur.
3: Bonjour. Pas tout le monde à la fin, voyons.
1: Allez, toi. Tu récites. Moi, j'ai pas envie, monsieur le directeur. Faites-y Fabrice réciter avant.
2: Lequel, là?
1: C'est lui, là-bas.
2: Allez, Fabrice, approche.
1: Moi? Toujours moi.
2: Allez. Mais qu'est-ce qu'il a, ton ventre, Fabrice? Il est tout gros.
1: Moi?
2: Alors, bien sûr, Fabrice. Je crois que tu as des vers.
1: J'ai des vers, monsieur le directeur. Pas vrai. Et toi, tu as des tébales?
2: Et dis donc, Fabrice, tu me respectes, oui ou non? Et puis, occupe-toi de tes oignons.
1: Occupe-moi de mes oignons? Eh bien, toi, occupe-toi de ta laille et de ton gilet.
2: Dis donc, tu me respectes, oui ou non? Allez, cette récitation, elle vient, Fabrice.
1: Et je récite?
2: Allez, vas-y.
1: Mais je récite en anglais.
2: Allez, vas-y, je te dis.
1: Bon, je commence, monsieur le directeur.
2: Vas-y, tonnerre, vas-y.
1: Bon. Adèle, idée, no va faire ta problème, si vite qu'il y a quelqu'un qui te brûle, petit Fabrice.
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2: Il est 22h.
3: Allô, vous êtes bien le numéro que vous avez demandé, hein? Laissez-moi un message bien parlé. Ah, Georgette, c'est où? Qui nous met là? Ah, là, mon cher, des vieux qui vont, là, ouais. Ouais. Quand dit, fille enceinte, ah, là, il y a des méchants hommes sur terre, ouais. Hein? Ouais, pas de problème, ouais. Hein? Un chauffeur de transport commun qui fait ça? Ah, là. Il y a des mauvais chauffeurs sur scène. Ouais. Est-ce qu'on a pensé son fille qui fait? À mon avis, si c'est un chauffeur de transport commun qui plein de nid, son petit aide qui fait. Ah, ouais. Ouais. Son petit aide. Hein? Hein? Ouais, mais non, ça arrête entre nous, mais non, mais ça arrête entre nous, on va dire pour nous ça. Ouais. Oui, samedi, on va la messe, nous venons la messe samedi, pas de problème. Ouais, d'accord. Ouais, d'accord. Ouais, d'accord. Ouais, d'accord. Ouais, d'accord. Ailleurs. Ah, Maclean. Ça va tout vous aller dehors après ça. Si y'a fou 4 ans, c'est ma fou. Et bien, ça reste entre nous. Ouais, ça reste entre nous. D'aller, tu vois. Ça reste entre nous. Madame Edwige, il y a Georges Adassé. Voilà. Ça reste entre nous. Attends. Madame Hippolyte, ça reste entre nous. Il y a Georges Adassé. Voilà, vous allez nous manger caviar ou pas foutre les mains caviar. Tenez, mais tu comme un fils à même, oui, vous allez foutre un caviar. Ma fouau!
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1: Il est minuit.

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Bonjour tout le monde, ça va faire. En France, on va dire qu'on va filmer moi, et on va filmer moi. Ah, mon Dieu, ma zone misère. Oh, Dieu, ma tante France, quand la neige, la neige, la neige, la neige, la neige. On espère qu'il y a avant la neige, la neige, la neige, parce que la neige, la fini. Ah, j'ai déjà souffert. Moi, souffert. Ah, c'est fini, on va aller voir ton bail, là, je dis. Où est-ce que ma soeur? Mon père, il est là. Je suis là sans qu'on a eu. Il te rappelle le virus, tu es au pays. Pourquoi aller faire un chinois, pas des chinois ou l'enlever l'auto? Il va pas vendre l'auto, non? Quand il a passé par des magasins, qui a fourmé l'auto, qui a fini par vendre l'auto en plus. Un chinois va rigoler, non? Mais il y a plus sur tout le monde qui dit. Il y a bien vendu des livres de guider avec un chinois. Il y a des gens qui ont dit, il y a des gens qui ont dit, il y a des gens qui ont dit, il y a des gens qui ont dit, il y a des gens qui ont Quatre fois parapluie bon. 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

0: Merci.
1: Mesdames, Mesdames, Messieurs, pour l'honneur.
0: Merci. La récompense que j'ai aujourd'hui, c'est vous. Merci d'être là.

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